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1: Eh bien le bonjour à toutes et à tous et merci de nous rejoindre sur Chéri FM Réunion. Quel bonheur de vous retrouver ce matin autour de la Feel Good Music avec Lynn. Dans un instant, ça sera dans ton téléphone et dans votre transistor également. On dit ça encore ça. Nous sommes mardi le 14 juillet 2026. Dans un instant, Careless Whisper avec George Michael pour célébrer cette fête nationale aujourd'hui. On fête aussi les Camilles qu'on embrasse et qu'on aime. Il est 5h.
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dans votre téléphone que, dans lequel vous allez immortaliser les clichés du feu d'artifice de ce soir. Très certainement, on espère que vous préparez bien la fête nationale aujourd'hui pour ce 14 juillet. Dans un instant, Whitney Houston, How Will I Know ou encore Stevie Wonder, Part-Time Lover, pour passer ce début de journée bien ensemble.

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0: Ah oui, Lano, comment pourrais-je savoir, nous dit Whitney Houston? Bah, je lui dirai en écoutant l'horoscope avec Léa qui arrive dans un instant. Bah, c'est comme ça. Et la fille de musique avec Alex Warren dans un instant, Passenger.
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0: C'était un extrait du nouveau titre de Naïka sur Chéri FM Réunion. 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
1: Nous sommes mardi, c'est l'heure de votre horoscope avec Léa. Bonjour Léa.
2: Bonjour Gino, bonjour à tous et bonne fête nationale.
1: Bonne fête, les béliers.
2: Vous avez envie de faire des folies.
1: Taureau.
2: Travaillez dans le calme.
1: Les gémeaux.
2: Vous aurez la forme.
1: Les cancers.
2: Vous avez envie d'amour.
1: Lion.
2: Votre charisme illumine toutes vos rencontres du jour.
1: Vierge.
2: Votre sens de l'organisation fait des merveilles.
1: Balance.
2: L'équilibre et la relaxation vous apportent une belle harmonie.
1: Scorpion.
2: Vos finances bénéficient d'une belle opportunité aujourd'hui.
1: Sagittaire.
2: Un vent de chance souffle.
1: Capricorne.
2: En amour, la confiance mutuelle et la solidité vous comblent.
1: Verseau.
2: Canalisez votre génie créatif.
1: Et les poissons.
2: Vous dégagez une paix intérieure.
1: Waouh.

0: Passenger, c'était Alex Warren sur Chéri FM Réunion qui nous dit qu'il ne faut pas regarder notre vie comme en étant des passagers. 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Ce soir d'ailleurs, la France affronte les Espagnols, on espère qu'on mangera bien notre paella ce soir et que demain matin, ce sera un autre jour avec Jamie Liddell, Another Day, dans un instant pour la Feel Good Music, juste avant 6h, chez Chéri FM.
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dans un instant Amir qui nous conjugue à l'imparfaite. Sauver l'amour avec Daniel Balavoine pour démarrer cette nouvelle heure, cette nouvelle journée également avec Chérie FM Réunion. Mardi 14 juillet, c'est la fête nationale aujourd'hui. On vous embrasse Camille, c'est votre fête aujourd'hui. On vous aime. Il est 6h.

Bonjour à toutes, bonjour à tous. La ville de Saint-Denis vous informe que sur les RN1 et RN2, pour permettre le bon déroulement du défilé militaire, du spectacle pyrotechnique et des animations à l'occasion de la célébration de la fête nationale du 14 juillet 2026, la circulation sur le Barachois, portion comprise entre le giratoire Caserne-Lambert et la rue Labourdonnais, sera interdite dans les deux sens à partir d'aujourd'hui 6h du matin jusqu'à demain mercredi 4h du matin. Des déviations seront mises en place dans le sens ouest-nord par la RD41 et la RN6 et dans le sens nord-ouest depuis la rue Labourdonnais par les voiries communales et la RN6. Pour les usagers transit sur le chef-lieu ne souhaitant pas se rendre à la manifestation, la RN6 boulevard sud sera fortement conseillée. Avec tout ça, patience, prudence et redoublez de vigilance.

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1: 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Dans un instant, The Gorgeous, Everybody's Got to Learn Sometime, ou encore Frankie Goes to Hollywood, The Power of Love, le pouvoir de l'amour. Et on sait ici même qu'il est infini.
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0: On est très romantique dans notre playlist de ce matin. On vous envoie de l'amour et on sait que c'est important pour vous. The Gorgeous, Everybody's Got to Learn Sometime. Dans un instant, votre horoscope avec Léa. Et le tout nouveau de Taylor Swift, I Knew It, I Knew You.
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1: Nous sommes mardi, c'est l'heure de votre horoscope avec Léa. Bonjour Léa.
2: Bonjour Gino, bonjour à tous et bonne fête nationale.
1: Bonne fête, les béliers.
2: Vous avez envie de faire des folies.
1: Taureau.
2: Travaillez dans le calme.
1: Les gémeaux.
2: Vous aurez la forme.
1: Les cancers.
2: Vous avez envie d'amour.
1: Lion.
2: Votre charisme illumine toutes vos rencontres du jour.
1: Vierge.
2: Votre sens de l'organisation fait des merveilles.
1: Balance.
2: L'équilibre et la relaxation vous apportent une belle harmonie.
1: Scorpion.
2: Vos finances bénéficient d'une belle opportunité aujourd'hui.
1: Sagittaire.
2: Un vent de chance souffle.
1: Capricorne.
2: En amour, la confiance mutuelle et la solidité vous comblent.
1: Verseau.
2: Canalisez votre génie créatif.
1: Et les poissons.
2: Vous dégagez une paix intérieure.
1: Waouh.

0: I knew you. Taylor Swift ce matin sur Chérie FM Réunion. Mais vous dites, vous qui êtes allé regarder Toy Story 5 au cinéma avec Chérie FM Réunion, vous dites, mais c'est la bande originale du film. Mais vous faites bien de le dire. D'ailleurs, une création qui a été inspirée par Jessie, oui. Puisque Taylor Swift, c'est une grande fan de la franchise, hein, Toy Story au cinéma. Et donc, elle est partie le voir en projection privée. Elle est sortie tout à fait inspirée par la touchante vie de la co-girl Jessie dans le film. Et voilà, ça a donné cette chanson qui a, comme à chaque fois que Taylor Swift fait quelque chose, un succès mondial avec un record qui l'a classé directement numéro 1 des ventes aux États-Unis, au Royaume-Uni ou encore en Australie dès le jour de sa sortie. C'est génial. Bon, dans un instant, on parle encore de bonheur pour vous. Listen to your heart, écoutez votre cœur. Ce sera DHT juste avant 7h.
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1: Vous avez fait le meilleur choix, vous le savez, pour démarrer votre journée en compagnie de la Feel Good Music. La preuve dans un instant, Julien Lib va rejoindre votre playlist de ce matin. Dis-moi où. Et voici qu'arrive la bande originale du film Grease, John Travolta et Olivia Newton-John. You're the one that I want pour démarrer cette jolie journée de mardi. Nous sommes le 14 juillet. Bonne fête à vous, Camille, et bonne fête nationale.
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Bonjour à toutes, bonjour à tous. Le CRGT vous informe que sur la RN 2002 à Saint-Denis, lieu dit la cabane, il y aura des travaux de reconstruction de l'ouvrage de franchissement de la ravine Harmonie jusqu'à la fin du mois de juillet. Un alternat permanent est mis en place. Soyez prudents, surtout de nuit, par la visibilité réduite dans le secteur. Avec toute sa patience, prudence et redoublez de vigilance au volant.

0: Dis-moi où, Julien Lim, je crois que c'est la question qui va être posée très très fort ce soir et très souvent entre ceux qui vont aller regarder le feu d'artifice en famille ou peut-être en amoureux. Ah, c'est joli, toujours avec ce ciel qui s'illumine en échangeant des petits mots doux. C'est beau ça. Tout dans un instant pour les mots doux, c'est Chérie FM Réunion avec la Feel Good Music de mon père de Tozzi. Et voici qu'arrivent également les Fun and Blondes. Rappelez-vous de WhatsApp ce matin sur Chérie FM Réunion avant que ce soir ne retentissent les crépitements des feux d'artifice et des flashs également, puisqu'il faut toujours immortaliser tout ça.
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0: tout. Umberto Tozzi, ce matin sur Chérie FM Réunion. Et pour vous, comment va se passer cette journée? On vous révèle dans un instant avec Léa de votre horoscope. Je vous garde aussi Just Might. Just Might, c'est le tout nouveau de Bruno Mars dans un instant.
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1: Nous sommes mardi, c'est l'heure de votre horoscope avec Léa. Bonjour Léa.
2: Bonjour Gino, bonjour à tous et bonne fête nationale.
1: Bonne fête, les béliers.
2: Vous avez envie de faire des folies.
1: Taureau.
2: Travaillez dans le calme.
1: Les gémeaux.
2: Vous aurez la forme.
1: Les cancers.
2: Vous avez envie d'amour.
1: Lion.
2: Votre charisme illumine toutes vos rencontres du jour.
1: Vierge.
2: Votre sens de l'organisation fait des merveilles.
1: Balance.
2: L'équilibre et la relaxation vous apportent une belle harmonie.
1: Scorpion.
2: Vos finances bénéficient d'une belle opportunité aujourd'hui.
1: Sagittaire.
2: Un vent de chance souffle.
1: Capricorne.
2: En amour, la confiance mutuelle et la solidité vous comblent.
1: Verseau.
2: Canalisez votre génie créatif.
1: Et les poissons.
2: Vous dégagez une paix intérieure.
1: Waouh.

0: Just Might, c'est Bruno Mars ce matin qui lui ne se préoccupe que de sa chérie. Et nous, on se préoccupe en tant que chérie, bien que de vous, tout simplement. 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Dans un instant, All City juste avant 8h, Fireflies.
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2: Et avec la feel good music dans un instant, celle de Teddy Swims, Gone Gone Gone. Il a loué les services de David Guetta pour faire ce tube qui va encore vous enflammer ce matin et vous donner du punch pour cette jolie journée de mardi. Nous sommes le 14 juillet. Bonne fête à vous, Camille. Et dans un instant également, Gloria Gaynor, I Am What I Am. La musique qui va avec vous tel que vous êtes. C'est sur Chérie FM Réunion.

À tous, la ville de Saint-Denis vous informe que sur les RN1 et RN2, pour permettre le bon déroulement du défilé militaire, du spectacle pyrotechnique et des animations à l'occasion de la célébration de la fête nationale du 14 juillet 2026, la circulation sur le Barachois, portion comprise entre le giratoire Caserne Lambert et la rue Labourdonnais, sera interdite dans les deux sens à partir d'aujourd'hui 6h du matin jusqu'à demain mercredi 4h du matin. Des déviations seront mises en place dans le sens ouest-nord par la RD41 et la RN6 et dans le sens nord-ouest depuis la rue Labourdonnais par les voiries communales et la RN6. Pour les usagers transit sur le chef-lieu ne souhaitant pas se rendre à la manifestation, la RN6 boulevard sud sera fortement conseillée. Avec tout ça, patience, prudence et redoublez de vigilance au volant.

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0: Don't go breaking my heart. C'était Elton John ce matin sur Chérie FM Réunion. Votre horoscope arrive avec Léa. Et Slimane se prépare pour la première fois. Mais de quoi ?
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1: Nous sommes mardi, c'est l'heure de votre horoscope avec Léa. Bonjour Léa.
2: Bonjour Gino, bonjour à tous et bonne fête nationale.
1: Bonne fête, les béliers.
2: Vous avez envie de faire des folies.
1: Taureau.
2: Travaillez dans le calme.
1: Les gémeaux.
2: Vous aurez la forme.
1: Les cancers.
2: Vous avez envie d'amour.
1: Lion.
2: Votre charisme illumine toutes vos rencontres du jour.
1: Vierge.
2: Votre sens de l'organisation fait des merveilles.
1: Balance.
2: L'équilibre et la relaxation vous apportent une belle harmonie.
1: Scorpion.
2: Vos finances bénéficient d'une belle opportunité aujourd'hui.
1: Sagittaire.
2: Un vent de chance souffle.
1: Capricorne.
2: En amour, la confiance mutuelle et la solidité vous comblent.
1: Verseau.
2: Canalisez votre génie créatif.
1: Et les poissons.
2: Vous dégagez une paix intérieure.
1: Waouh.

0: Première fois, c'était Slimane.
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0: 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Dans un instant, du rêve, vous en aurez avec Grégory Le Marchal. Je vous prépare aussi tout à l'heure Julien Clerc ou encore Manon Lisa, le petit pêcheur sur Chérie FM.

Bonjour à toutes, bonjour à tous. Le CRGT vous informe que sur la RN2 à Saint-Philippe, rue le Comte de Lille, au niveau de la future maison de la Veillée jusqu'à l'église Saint-Philippe, il y aura des travaux de réfection de trottoir jusqu'au vendredi 31 juillet. Un alternat sera mis en place de 7h à 16h. La vitesse est abaissée à 30 km/h dans la zone du chantier. Et à noter que le stationnement est également interdit des deux côtés du tronçon. Avec tout ça, patience, prudence et redoublez de vigilance au volant.

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1: Le petit pêcheur Manon Lisa, et vous êtes parti à la pêche de la Feel Good Music ce matin. Et bonne pêche, puisque vous avez choisi Chérie FM Réunion. Dans un instant, Véronique Sanson qui nous chantera sa chanson de sa drôle de vie sur Chérie FM. Très belle journée que vous passez avec nous à la pêche, à la montagne ou en train de pique-niquer aujourd'hui ou tout simplement prélassé à la maison en écoutant la Feel Good Music qui arrive sans aucun effort jusqu'à vous.
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0: C'était Amel Bent sur Chéri FM Réunion.
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1: C'était Amir sur Chérie FM Réunion.
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À toutes, bonjour à tous. La ville de Saint-Denis vous informe que sur les RN1 et RN2, pour permettre le bon déroulement du défilé militaire, du spectacle pyrotechnique et des animations à l'occasion de la célébration de la fête nationale du 14 juillet 2026, la circulation sur le Barachois, portion comprise entre le giratoire Caserne Lambert et la rue Labourdonnée, sera interdite dans les deux sens à partir d'aujourd'hui 6h du matin jusqu'à demain mercredi 4h du matin. Des déviations seront mises en place dans le sens ouest-nord par la RD41 et la RN6 et dans le sens nord-ouest depuis la rue Labourdonnée par les voiries communales et la RN6. Pour les usagers transit sur le chef-lieu ne souhaitant pas se rendre à la manifestation, la RN6 boulevard sud sera fortement conseillée. Avec tout ça, patience, prudence et redoublez de vigilance au volant.

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0: C'était Zao et MC Solar, comme Caroline sur Chérie FM Réunion.
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1: On se détend toujours avec Chéri FM Réunion de les oreilles pour ce mardi 14 juillet, ce jour férié. Allez-y, on se détend. Toujours pas mal de choses à se dire. Bien évidemment, 5000 euros bel et bien à gagner avec le jeu du but. On parlera aussi du film de la semaine, Vaiana, donc la légende du bout du monde. Mais bon, pour un moment, pourquoi pas profiter de cette feel good music avec Cindy Lauper, ne serait-ce que Lynn, avec une nouveauté. Chéri FM, il est 16h, bienvenue à vous.

0: On s'étire un petit peu et on profite. Toujours un plaisir de vous accompagner, Lynn. Et cette nouveauté, chérie FM, Jimmy Cliff ou Santa pour la suite. 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

0: Santa à l'instant, toujours avec Chérie FM Réunion. Bienvenue à vous d'ici là. Je vous rappelle qu'on vous accompagne, et ce peu importe où vous êtes dans l'instant T, par exemple dans l'ouest de l'île, le 88.5 pour le port, la possession Saint-Paul, 96.2 la Saline, les Bains, Saint-Gilles, Trois-Bassins ou le 101.0 pour Saint-Leu, les Avirons, les Temps-Salés ou encore Saint-Louis. Je vous laisse noter tout cela. D'ici là, Myriam Makeba, ne serait-ce que trio, c'est ce qui arrive de suite.
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0: Myriam Makeba à l'instant, toujours avec Chérie FM Réunion. La suite se passera auprès d'une nouveauté Chérie FM.
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0: De quoi pêcher les dernières nouveautés Chérie FM Réunion, toujours avec Manon Lisa en préparation. On parlera bien sûr offre d'emploi avec Chérie FM. On retrouvera aussi la rédaction à 17h pétante pour un point sur l'actualité. Mais bon, pour le moment, c'est Nilda Fernandez et un bon souvenir.
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0: Merci de choisir Chérie FM Réunion, toujours là pour vous accompagner. Et ce, peu importe où vous êtes dans l'instant T, ce que vous faites aussi. Dans tous les cas, juste avant 17h, pourquoi pas repartir pour des Shimon Badi ou les Bee Gees. Mais tout de suite, c'est des offres d'emploi avec Chérie FM.
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1: Bonjour pour ce mardi 14 juillet. Dayane avec vous, c'est jusqu'à 20h, jusqu'au top départ de Chéri FM Love Song. Juste avant de retrouver Corneille et une nouveauté, juste avant de parler cadeau avec le film de la semaine, de retrouver Lionel Richie. Tout de suite, nous retrouvons Maureen pour un point météo des routes. Encore bienvenue à vous, il est 17h.
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à toutes, bonjour à tous. La ville de Saint-Denis vous informe que sur les RN1 et RN2, pour permettre le bon déroulement du défilé militaire, du spectacle pyrotechnique et des animations à l'occasion de la célébration de la fête nationale du 14 juillet 2026, la circulation sur le barrage Oie, portion comprise entre le giratoire Caserne-Lambert et la rue La Bourdonnée, sera interdite dans les deux sens à partir d'aujourd'hui 6h du matin jusqu'à demain mercredi 4h du matin. Des déviations seront mises en place dans le sens ouest-nord par la RD41 et la RN6 et dans le sens nord-ouest depuis la rue La Bourdonnée par les voiries communales et la RN6. Pour les usagers transit sur le chef-lieu ne souhaitant pas se rendre à la manifestation, la RN6 boulevard sud sera fortement conseillée. Avec tout ça, patience, prudence et redoublez de vigilance au volant.

0: On aille à l'instant toujours avec Chérie FM Réunion. Merci de nous choisir. Bien entendu, la suite, elle se passera auprès de Glenn Medeiros, ne serait-ce que Georges Ezra. 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

0: Gilbert Montagné est toujours avec Chéri FM Réunion pour ce mardi 14 juillet. J'espère que vous appréciez l'instant présent. D'ici là, la suite, ça se passera auprès d'une nouveauté. Chéri FM, un peu plus de peps pour le coup. Teddy Swims, cette fois-ci accompagné d'un certain David Guetta. Rien que pour vous, une nouveauté Chéri FM. Mais bon, avant de le retrouver, c'est Colby et Kaya qu'on écoute de suite. Encore bienvenue.
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0: Teddy Swims, c'est cette nouveauté Chérie FM Réunion. Bienvenue à vous. Des nouveautés, il y en aura encore tout du long donc de cette émission ensemble, et ce jusqu'à 20h. Mais bon, pour le moment, juste avant 18h, un classique de James Morrison. C'est tout de suite.
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1: Eh bien oui, on se détend toujours en compagnie donc de ces artistes, de cette feel good musique. Bienvenue à vous. La suite, on parlera cadeau avec certes le film de la semaine, mais aussi ces 5000 euros bel et bien à gagner. Mais juste avant de parler de tout ça, c'est Elsa, on ne sera qu'une nouveauté Chéri FM de Pierre Demaere. Il est 18h.

0: Chérie FM Réunion de la part de Pierre de Maher à l'instant pour ce mardi 14 juillet. James Brown pour la suite, ne serait-ce que The Corrs. 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

Marguerite à l'instant avec un peu de fraîcheur. Encore bienvenue à vous, toujours là pour vous accompagner, ce peu importe où vous êtes dans l'instant T. Par exemple dans le Nord, le 101.9 Saint-Denis-Sainte-Clotilde, Sainte-Marie-Sainte-Suzanne. Ou dans l'Est, le 104.6 Saint-Benoît-Sainte-Anne, 95.3 Saint-André, Brapanon, Saint-Benoît-Sainte-Anne, la Plaine des Palmistes ou encore Salazie. Nous, on est là pour vous accompagner. Cœur de pirate, ou wet wet wet, c'est ce qui arrive de suite.

Wet Wet Wet à l'instant avec un excellent souvenir. La suite, elle se passera auprès d'une nouveauté d'Alex Warren. Un peu de punch, un peu de peps pour débuter donc cette soirée, cette fin de journée. Appelez ça comme vous le voulez, dans tous les cas, on est là pour vous accompagner. La suite, elle se passera auprès donc d'Alex Warren, certes, mais tout de suite, c'est Marc Lavoine et un bon souvenir.

0: toujours autant un plaisir de vous accompagner, que vous soyez encore au boulot, en sortie de celui-ci, toujours sur le trafic, un poil chargé sur l'île, ou ne serait-ce qu'à la maison, en train de peaufiner la fin du repas. Ce qui est sûr, c'est que nous, on vous accompagne. La suite, ça se passe au repos de Toto, ne serait-ce que Grégoire, et c'est juste avant 19h.
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1: Détendez-vous et profitez toujours de cette feel good musique, toujours là pour vous accompagner. On va parler cadeaux avec le film de la semaine, Vaiana, mais juste avant The Pretenders. Ne serait-ce que Bruno Mars est une nouveauté, c'est ce qui arrive de suite. Il est 19h, bienvenue à vous.
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0: Une nouveauté chérie FM, réunion toujours pour ce mardi 14 juillet. Patricia Cass, ne serait-ce que Claudio Capeo, c'est ce qui arrive. Mais juste avant, pourquoi pas envoyer film FILM par SMS au 7030.
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Claudio Capeo à l'instant, toujours avec Chérie FM Réunion pour donc ce début de soirée, cette fin de journée. Bienvenue, allez-y, étirez-vous un petit peu, profitez de l'occasion pour vous rapprocher de la radio, du bouton rotatif et on le monte bien fort vers le haut. La suite, espace repos des Coq Robin, ne serait-ce que les One Republic juste avant. Les...

Christophe Robin, à l'instant toujours avec Chérie FM Réunion. La suite, ça se passera auprès d'une nouveauté, de quoi changer un poil de registre. Un peu plus de peps, hein, forcément, de la part de Lynn. Donc en préparation, on retrouve aussi Diantel et on se dira au revoir d'ici à peine moins d'une quinzaine de minutes avant le top départ de Chérie FM Love Song. Encore bienvenue à vous et toujours très bon début de soirée.

J'espère que vous avez passé un excellent moment, ma compagnie Estelle, donc de cette feel good de musique. D'ici là, chérie FM Love Song va bel et bien démarrer, donc à 20h pétante. Et quant à nous, on se retrouvera à partir de demain, même heure, même émission. C'était Diane. Bye bye.

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